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super papa à la piscine de Châtellerault. De 9h à 19h, l'entrée est offerte aux papas accompagnés de leurs enfants. Samedi 20 juin, photo de famille pendant la baignade familiale de 10h30 à midi. Plus d'informations au 05 49 21 14 83. Mardi 16 juin à 21h, premier match de la Coupe du Monde pour l'équipe de France face au Sénégal. Le Levrette Café et le VNB nous informent qu'ils retransmettront tous les matchs de la Coupe du Monde sur leurs écrans intérieurs et extérieurs. Si d'autres restaurants ou bars diffusent aussi les matchs, n'hésitez pas à nous le dire. Mercredi 17 juin de 10h à midi, atelier construction à la cabane du lac, Lego, Capla, Duplo, tout un monde de briques s'offre à vous. Imaginez, construisez, assemblez, laissez libre cours à votre créativité. Inscription au 05 49 23 70 80 ou par mail à lacabanedulac@grand-chatellerault.fr. Mercredi 17 juin à 18h à la salle de la Gornière de Châtellerault, session d'information à destination des responsables d'associations organisée par le service vie associative de la ville de Châtellerault avec pour thématique la contribution volontaire explication. Si vous souhaitez y assister, merci de vous inscrire par mail à l'adresse vie-associative@ville-châtellerault.fr. Jeudi 18 juin de 18h à 21h, plein dessin. Le dessin collectif de la station, tout le monde pose sa trace sur la même toile, petit et grand, artiste et débutant, en mode détendu et convivial autour d'un verre avec du bon son. Thème du jour, fête de la musique, la fresque sera exposée le dimanche suivant lors de la fête de la musique à la station qui se déroulera de 18h à 23h. Samedi 20 juin à 20h, conférence Le Liban, la Palestine dans la tourmente du Moyen-Orient par le docteur Mohamed Farhat à la Maison pour tous de Châtellerault. Samedi 20 juin à 19h45, Krusty Chanel Productions et le restaurant La Cave à Havaï en Châtellerault proposent à l'occasion de la fête de la musique de faire venir le groupe Triad qui se produira sur la place du village. Triad, c'est ce samedi 20 juin à 19h45 sur la place d'Havaï en Châtellerault. L'entrée est gratuite, restauration sur place. Samedi 20 juin de 20h à 21h30 à la salle de la Gornière, spectacle Cause Toujours. Les élèves de théâtre du conservatoire questionnent les subtilités de la parole entre échanges virtuoses, discours qui s'emballent, silence éloquent ou dialogue percutant. C'est une exploration théâtrale où le verbe se fait dérisoire autant que nécessaire. Plus d'informations au 05 49 23 63 96. Les 20 et 21 juin de 10h à 19h, Châtellerault plein cadre Club Photo exposera 122 photos sur divers thèmes à la salle du Verger à Châtellerault. Entrée libre et gratuite avec cette année une tombola pour gagner une photo hors exposition au format 40-60. Dimanche 21 juin de 6h30 à 18h, vide-grenier au lac de la Forêt à Châtellerault. Dimanche 21 juin, à partir de 17h, fête de la musique dans les rues de Châtellerault. Des spectacles seront organisés boulevard Blossac, place Émile Zola, cours du château de la médiathèque et bien plus encore. Nous vous invitons à vous connecter sur le site de la ville, ville-châtellerault.fr, rubrique sorties et activités fête de la musique pour y retrouver tout le programme. Exceptionnellement, les parkings couverts Alamand et Saint-Jacques seront gratuits de midi à 2h du matin. Et bien entendu, il y en aura pour tous les goûts dans les restaurants et bars de la ville. À la station, à partir de 18h, Sébastien Cabrier Trio, du jazz qui sera en sortie de résidence. À 19h, du blues avec Moonshine Lover. À 20h, JX, rap pop urbaine. Et à 21h, du rock avec Squall. Plus d'informations sur le site de la station, lastation-asso.fr, rubrique Fête de la musique. Cours de l'hôtel Sully à 17h, concert des carillonneurs du conservatoire. Au Bistrot des Halles, place du Plex, Kimbe Roued. À la Dolce Vita à partir de 19h, rock revival. Café de l'Espérance à partir de 19h, DJ Benny. Et enfin, au Levrette Café, Loïs et les Clark. Un programme à retrouver sur ozone.fr. Et on prend un petit peu d'avance pour vous parler des événements de la semaine prochaine. Lundi 22 juin, match de la Coupe du Monde pour l'équipe de France face au Sénégal. Jeudi 25 juin de 18h à 21h à la station Happy Jeudi Jam. 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

0: dont les cordes vocales ont besoin de vibrer pour échanger et improviser les airs qui leur passent par la tête et ainsi ravir les oreilles du public. 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
1: Bonjour à tous et à toutes sur Aux ondes FM. Il est l'heure de votre météo du mardi pour Châtellerault et sa région. Ce matin, attendez-vous à un temps nuageux avec des températures autour de 19 degrés. Dans l'après-midi, un ciel couvert, les températures monteront jusqu'à 27 degrés. Ce soir, quelques éclaircies, il fera environ 28 degrés. Les températures du jour varient entre 16 et 30 degrés. Très belle journée à tous, restez à l'écoute de Aux ondes FM.

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1: Nous sommes aujourd'hui le 16 juin, nous allons parler d'un très grand commentateur sportif, ni plus ni moins que Thierry Roland. C'est sans doute la voix du commentaire sportif en France, le plus grand peut-être pour certains. Mais ce qui est incontestable, c'est qu'il aura marqué plus d'une génération de supporters téléspectateurs. Lui, c'est Thierry Roland. Voilà une décennie que le Titi parisien nous a quitté le 16 juin 2012. Il avait 74 ans. En vrai, Thierry Roland a tout connu dans l'histoire audiovisuelle du sport. La radio, la télé bien évidemment, celui qui a débuté à l'ORTF et qui s'est vu mûrir à Antenne 2 et surtout sur TF1, a été le témoin premier des exploits mais aussi des heures plus tristes de l'équipe de France de football et du sport français, dont il fut et restera l'emblématique passeur d'émotions. Fruit de polémiques, comme pour ses propos excédés et à l'encontre par exemple de l'arbitre britannique Monsieur Foot lors d'un Bulgarie-France en 1976, le fustigeant de salaud, je cite, et tout ça en direct. Et d'autres dérapages incontrôlés, il ne faut surtout pas oublier des expressions qui resteront également gravées dans la mémoire collective, lui qui fut accompagné essentiellement par son acolyte de presque toujours, Jean-Michel Larquet. Parmi ses plus célèbres phrases, celle-ci, sortie un beau soir d'été 1998, lui sera attaché à tout jamais à sa postérité.
2: Je crois qu'après avoir vu ça, on peut mourir tranquille. Enfin, le plus tard possible, mais on peut. Ah, c'est superbe. Quel pied ! Ah, quel pied ! Oh, putain ! Oh là là là là !
1: Allez, on se donne rendez-vous demain pour d'autres histoires d'un jour. On partira du côté de la Belgique avec, là aussi, une grande figure de son sport. J'ai nommé Eddy Merckx. Donc, à demain pour d'autres histoires d'un jour.

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Bonjour à tous, voilà une semaine qui s'annonce forte en émotions alors que les regards des supporters se tournent vers les terrains pour les premiers matchs de l'équipe de France pour la Coupe du Monde, l'été pointe lui aussi le bout de son nez avec l'arrivée ce dimanche de la fête de la musique. De quoi faire marcher les cordes vocales et partager de bonnes émotions. En attendant, vous pouvez noter dans votre agenda les rendez-vous à ne pas manquer sur Châtellerault et ses alentours. C'est donc parti pour votre agenda local. Du lundi 15 juin au dimanche 21 juin, semaine des super papas à la piscine de Châtellerault. De 9h à 19h, l'entrée est offerte aux papas accompagnés de leurs enfants. Samedi 20 juin, photo de famille pendant la baignade familiale de 10h30 à midi. Plus d'informations au 05 49 21 14 83. Mardi 16 juin à 21h, premier match de la Coupe du Monde pour l'équipe de France face au Sénégal. Le Levrette Café et le VNB nous informent qu'ils retransmettront tous les matchs de la Coupe du Monde sur leurs écrans intérieurs et extérieurs. Si d'autres restaurants ou bars diffusent aussi les matchs, n'hésitez pas à nous le dire. Mercredi 17 juin de 10h à midi, atelier construction à la cabane du lac, Lego, Capla, Duplo, tout un monde de briques s'offre à vous. Imaginez, construisez, assemblez, laissez libre cours à votre créativité, inscription au 05 49 23 70 80 ou par mail à lacabanedulac@grand-chatellerault.fr. Mercredi 17 juin à 18h, à la salle de la Gornière de Châtellerault, session d'information à destination des responsables d'associations organisée par le service vie associative de la ville de Châtellerault, avec pour thématique la contribution volontaire explication. Si vous souhaitez y assister, merci de vous inscrire par mail à l'adresse vie-associative@ville-châtellerault.fr. Jeudi 18 juin de 18h à 21h, plein dessin. Le dessin collectif de la station, tout le monde pose sa trace sur la même toile, petit et grand, artiste et débutant, en mode détendu et convivial autour d'un verre avec du bon son. Thème du jour, fête de la musique, la fresque sera exposée le dimanche suivant lors de la fête de la musique à la station qui se déroulera de 18h à 23h. Samedi 20 juin à 20h, conférence Le Liban, la Palestine dans la tourmente du Moyen-Orient par le docteur Mohamed Farhat à la Maison pour tous de Châtellerault. Samedi 20 juin à 19h45, Krusty Chanel Productions et le restaurant La Cave à Availle en Châtellerault proposent à l'occasion de la fête de la musique de faire venir le groupe Triad qui se produira sur la place du village. Triad, c'est ce samedi 20 juin à 19h45 sur la place d'Availle en Châtellerault. L'entrée est gratuite, restauration sur place. Samedi 20 juin de 20h à 21h30 à la salle de la Gornière, spectacle cause toujours. Les élèves de théâtre du conservatoire questionnent les subtilités de la parole entre échanges virtuoses, discours qui s'emballent, silence éloquent ou dialogue percutant. C'est une exploration théâtrale où le verbe se fait dérisoire autant que nécessaire. Plus d'informations au 05 49 23 63 96. Les 20 et 21 juin de 10h à 19h, Châtellerault plein cadre, club photo, exposera 122 photos sur divers thèmes à la salle du Verger à Châtellerault. Entrée libre et gratuite avec cette année une tombola pour gagner une photo hors exposition au format 40-60. Dimanche 21 juin de 6h30 à 18h, vide-grenier au lac de la Forêt à Châtellerault. Dimanche 21 juin, à partir de 17h, fête de la musique dans les rues de Châtellerault. Des spectacles seront organisés boulevard Blossac, place Émile Zola, cour du château de la médiathèque et bien plus encore. Nous vous invitons à vous connecter sur le site de la ville, ville-châtellerault.fr, rubrique sortie et activité fête de la musique pour y retrouver tout le programme. Exceptionnellement, les parkings couverts Alamand et Saint-Jacques seront gratuits de midi à 2h du matin. Et bien entendu, il y en aura pour tous les goûts dans les restaurants et bars de la ville. À la station, à partir de 18h, Sébastien Cabrier Trio, du jazz qui sera en sortie de résidence. À 19h, du blues avec Moonshine Lover. À 20h, JX, rap pop urbaine. Et à 21h, du rock avec Squall. Plus d'informations sur le site de la station, lastation-asso.fr, rubrique Fête de la musique. Cours de l'hôtel Sully à 17h, concert des carillonneurs du conservatoire. Au Bistrot des Halles, place du Plex, Kimbe Roued. À la Dolce Vita, à partir de 19h, rock revival. Café de l'Espérance à partir de 19h, DJ Benny. Et enfin, au Levrette Café, Loïs et les Clark. 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
un programme à retrouver sur ozone.fr. Et on prend un petit peu d'avance pour vous parler des événements de la semaine prochaine. Lundi 22 juin, match de la Coupe du Monde pour l'équipe de France face au Sénégal. Jeudi 25 juin de 18h à 21h à la station Happy Jeudi Jam. Comme chaque dernier jeudi du mois, la station met sa scène à disposition des musiciens que la guitare démange, que le rythme obsède et dont les cordes vocales ont besoin de vibrer pour échanger et improviser les airs qui leur passent par la tête et ainsi ravir les oreilles du public. 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

Bonjour à tous, voilà une semaine qui s'annonce forte en émotions. Alors que les regards des supporters se tournent vers les terrains pour les premiers matchs de l'équipe de France pour la Coupe du Monde, l'été pointe lui aussi le bout de son nez avec l'arrivée ce dimanche de la fête de la musique. De quoi faire marcher les cordes vocales et partager de bonnes émotions. En attendant, vous pouvez noter dans votre agenda les rendez-vous à ne pas manquer sur Châtellerault et ses alentours. C'est donc parti pour votre agenda local. Du lundi 15 juin au dimanche 21 juin, semaine des super papas à la piscine de Châtellerault. De 9h à 19h, l'entrée est offerte aux papas accompagnés de leurs enfants. Samedi 20 juin, photo de famille pendant la baignade familiale de 10h30 à midi. Plus d'informations au 05 49 21 14 83. Mardi 16 juin à 21h, premier match de la Coupe du Monde pour l'équipe de France face au Sénégal. Le Levret de Café et le VNB nous informent qu'ils retransmettront tous les matchs de la Coupe du Monde sur leurs écrans intérieurs et extérieurs. Si d'autres restaurants ou bars diffusent aussi les matchs, n'hésitez pas à nous le dire. Mercredi 17 juin de 10h à midi, atelier construction à la cabane du lac, Lego, Capla, Duplo, tout un monde de briques s'offre à vous. Imaginez, construisez, assemblez, laissez libre cours à votre créativité. Inscription au 05 49 23 70 80 ou par mail à lacabanedulac@grand-chatellerault.fr. Mercredi 17 juin à 18h, à la salle de la Gornière de Châtellerault, session d'information à destination des responsables d'associations organisée par le service vie associative de la ville de Châtellerault, avec pour thématique la contribution volontaire explication. Si vous souhaitez y assister, merci de vous inscrire par mail à l'adresse vie-associative@ville-châtellerault.fr. Jeudi 18 juin de 18h à 21h, plein dessin. Le dessin collectif de la station, tout le monde pose sa trace sur la même toile, petit et grand, artiste et débutant, en mode détendu et convivial autour d'un verre avec du bon son. Thème du jour, fête de la musique, la fresque sera exposée le dimanche suivant lors de la fête de la musique à la station qui se déroulera de 18h à 23h. Samedi 20 juin à 20h, conférence Le Liban, la Palestine dans la tourmente du Moyen-Orient par le docteur Mohamed Farhat à la Maison pour tous de Châtellerault. Samedi 20 juin à 19h45, Krusty Chanel Productions et le restaurant La Cave à Havaille en Châtellerault proposent à l'occasion de la fête de la musique de faire venir le groupe Triade qui se produira sur la place du village. Triade, c'est ce samedi 20 juin à 19h45 sur la place d'Havaille en Châtellerault. L'entrée est gratuite, restauration sur place. Samedi 20 juin de 20h à 21h30 à la salle de la Gornière, spectacle cause toujours. Les élèves de théâtre du conservatoire questionnent les subtilités de la parole entre échanges virtuoses, discours qui s'emballent, silence éloquent ou dialogue percutant. C'est une exploration théâtrale où le verbe se fait dérisoire autant que nécessaire. Plus d'informations au 05 49 23 63 96. Les 20 et 21 juin de 10h à 19h, Châtellerault plein cadre Club Photo exposera 122 photos sur divers thèmes à la salle du Verger à Châtellerault. Entrée libre et gratuite avec cette année une tombola pour gagner une photo hors exposition au format 40-60. Dimanche 21 juin de 6h30 à 18h, vide-grenier au lac de la Forêt à Châtellerault. Dimanche 21 juin, à partir de 17h, fête de la musique dans les rues de Châtellerault. Des spectacles seront organisés boulevard Blossac, place Émile Zola, cours du château de la médiathèque et bien plus encore. Nous vous invitons à vous connecter sur le site de la ville, ville-châtellerault.fr, rubrique sorties et activités fête de la musique pour y retrouver tout le programme. Exceptionnellement, les parkings couverts Alamand et Saint-Jacques seront gratuits de midi à 2h du matin. Et bien entendu, il y en aura pour tous les goûts dans les restaurants et bars de la ville. À la station, à partir de 18h, Sébastien Cabrier Trio, du jazz, qui sera en sortie de

0: À la Dolce Vita à partir de 19h, Rock Revival. Au Café de l'Espérance à partir de 19h, DJ Benny. Et enfin, au Levrette Café, Loïs et les Clark. Un programme à retrouver sur ozone.fr. Et on prend un petit peu d'avance pour vous parler des événements de la semaine prochaine. Lundi 22 juin, match de la Coupe du Monde pour l'équipe de France face au Sénégal. Jeudi 25 juin de 18h à 21h à la station Happy Jeudi Jam. 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
1: Bonjour à tous et à toutes sur Aux ondes FM. Il est l'heure de votre météo du mardi pour Châtellerault et sa région. Ce matin, attendez-vous à un temps nuageux avec des températures autour de 19 degrés. Dans l'après-midi, un ciel couvert, les températures monteront jusqu'à 27 degrés. Ce soir, quelques éclaircies, il fera environ 28 degrés. Les températures du jour varient entre 16 et 30 degrés. Très belle journée à tous, restez à l'écoute de Aux ondes FM.
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0: Bonjour à tous sur Ozondes FM. Voici votre point météo de midi pour Châtellerault et sa région. Ce mardi après-midi, un temps nuageux avec environ 27 degrés. Ce soir, un temps ensoleillé, il fera autour de 28 degrés. Et pour demain mercredi matin, prévoyez un ciel globalement dégagé avec 14 degrés au réveil. Tout de suite, retrouvez Histoire d'un jour avec Guillaume Barret. Bon après-midi sur Ozondes FM.
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2: Nous sommes aujourd'hui le 16 juin, nous allons parler d'un très grand commentateur sportif, ni plus ni moins que Thierry Roland. C'est sans doute la voix du commentaire sportif en France, le plus grand peut-être pour certains. Mais ce qui est incontestable, c'est qu'il aura marqué plus d'une génération de supporters téléspectateurs. Lui, c'est Thierry Roland. Voilà une décennie que le Titi parisien nous a quittés le 16 juin 2012. Il avait 74 ans. En vrai, Thierry Roland a tout connu dans l'histoire audiovisuelle du sport. La radio, la télé bien évidemment, celui qui a débuté à l'ORTF et qui s'est vu mûrir à Antenne 2 et surtout sur TF1, a été le témoin premier des exploits mais aussi des heures plus tristes de l'équipe de France de football et du sport français, dont il fut et restera l'emblématique passeur d'émotions. Fruit de polémiques, comme pour ses propos excédés à l'encontre par exemple de l'arbitre britannique Monsieur Foot lors d'un Bulgarie-France en 1976, le fustigeant de salaud, je cite, et tout ça en direct. Et d'autres dérapages incontrôlés, il ne faut surtout pas oublier des expressions qui resteront également gravées dans la mémoire collective, lui qui fut accompagné essentiellement par son acolyte de presque toujours, Jean-Michel Larquet. Parmi ses plus célèbres phrases, celle-ci, sortie un beau soir d'été 1998, lui sera attaché à tout jamais à sa postérité.
3: Je crois qu'après avoir vu ça, on peut mourir tranquille. Enfin, le plus tard possible, mais on peut. Ah, c'est superbe. Quel pied ! Ah, quel pied ! Oh, putain ! Oh là là là là !
2: Allez, on se donne rendez-vous demain pour d'autres histoires d'un jour. On partira du côté de la Belgique avec, là aussi, une grande figure de son sport. J'ai nommé Eddy Merckx. Donc, à demain pour d'autres histoires d'un jour.
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0: Bonjour à tous, voilà une semaine qui s'annonce forte en émotions, alors que les regards des supporters se tournent vers les terrains pour les premiers matchs de l'équipe de France pour la Coupe du Monde, l'été pointe lui aussi le bout de son nez avec l'arrivée ce dimanche de la fête de la musique. De quoi faire marcher les cordes vocales et partager de bonnes émotions. En attendant, vous pouvez noter dans votre agenda les rendez-vous à ne pas manquer sur Châtellerault et ses alentours. C'est donc parti pour votre agenda local. Du lundi 15 juin au dimanche 21 juin, semaine des super papas à la piscine de Châtellerault. De 9h à 19h, l'entrée est offerte aux papas accompagnés de leurs enfants. Samedi 20 juin, photo de famille pendant la baignade familiale de 10h30 à midi. Plus d'informations au 05 49 21 14 83. Mardi 16 juin à 21h, premier match de la Coupe du Monde pour l'équipe de France face au Sénégal. Le Levrette Café et le VNB nous informent qu'ils retransmettront tous les matchs de la Coupe du Monde sur leurs écrans intérieurs et extérieurs. Si d'autres restaurants ou bars diffusent aussi les matchs, n'hésitez pas à nous le dire. Mercredi 17 juin de 10h à midi, atelier construction à la cabane du lac, Lego, Capla, Duplo, tout un monde de briques s'offre à vous. Imaginez, construisez, assemblez, laissez libre cours à votre créativité. Inscription au 05 49 23 70 80 ou par mail à lacabanedulac@grand-chatellerault.fr. Mercredi 17 juin à 18h à la salle de la Gornière de Châtellerault, session d'information à destination des responsables d'associations organisée par le service vie associative de la ville de Châtellerault avec pour thématique la contribution volontaire explication. Si vous souhaitez y assister, merci de vous inscrire par mail à l'adresse vie-associative@ville-châtellerault.fr. Jeudi 18 juin de 18h à 21h, plein dessin. Le dessin collectif de la station, tout le monde pose sa trace sur la même toile, petit et grand, artiste et débutant, en mode détendu et convivial autour d'un verre avec du bon son. Thème du jour, fête de la musique, la fresque sera exposée le dimanche suivant lors de la fête de la musique à la station qui se déroulera de 18h à 23h. Samedi 20 juin à 20h, conférence Le Liban, la Palestine dans la tourmente du Moyen-Orient par le docteur Mohamed Farhat à la Maison pour tous de Châtellerault. Samedi 20 juin à 19h45, Krusty Chanel Productions et le restaurant La Cave à Havaï en Châtellerault proposent à l'occasion de la fête de la musique de faire venir le groupe Triade qui se produira sur la place du village. Triade, c'est ce samedi 20 juin à 19h45 sur la place d'Havaï en Châtellerault. L'entrée est gratuite, restauration sur place. Samedi 20 juin de 20h à 21h30 à la salle de la Gornière, spectacle cause toujours. Les élèves de théâtre du conservatoire questionnent les subtilités de la parole entre échanges virtuoses, discours qui s'emballent, silence éloquent ou dialogue percutant. C'est une exploration théâtrale où le verbe se fait dérisoire autant que nécessaire. Plus d'informations au 05 49 23 63 96. Les 20 et 21 juin de 10h à 19h, Châtellerault plein cadre Club Photo exposera 122 photos sur divers thèmes à la salle du Verger à Châtellerault. Entrée libre et gratuite avec cette année une tombola pour gagner une photo hors exposition au format 40-60. Dimanche 21 juin de 6h30 à 18h, vide-grenier au lac de la Forêt à Châtellerault. Dimanche 21 juin, à partir de 17h, fête de la musique dans les rues de Châtellerault. Des spectacles seront organisés boulevard Blossac, place Émile Zola, cours du château de la médiathèque et bien plus encore. Nous vous invitons à vous connecter sur le site de la ville, ville-châtellerault.fr, rubrique sorties et activités fête de la musique, pour y retrouver tout le programme. Exceptionnellement, les parkings couverts Alamand et Saint-Jacques seront gratuits de midi à 2h du matin. Et bien entendu, il y en aura pour tous les goûts dans les restaurants et bars de la ville. À la station, à partir de 18h, Sébastien Cabrier Trio, du jazz, qui sera en sortie de résidence. À 19h, du blues avec Moonshine Lover. À 20h, JX, rap pop urbaine. Et à 21h, du rock avec Squall. Plus d'informations sur le site de la station, lastation-asso.fr, rubrique Fête de la musique. Cours de l'hôtel Sully à 17h, concert des carillonneurs du conservatoire. Au Bistrot des Halles, place du Plex, Kimbe Roued. À la Dolce Vita à partir de 19h, rock revival. Café de l'Espérance à partir de 19h, DJ Benny. Et enfin, au Levrette Café, Loïs et les Clark. I take it everywhere I want. Un programme à retrouver sur ozone.fr. Et on prend un petit peu d'avance pour vous parler des événements de la semaine prochaine. Lundi 22 juin, match de la Coupe du Monde pour l'équipe de France face au Sénégal. Jeudi 25 juin de 18h à 21h à la station Happy Jeudi Jam. Comme chaque dernier jeudi du mois, la station met sa scène à disposition des musiciens que la guitare démange, que le rythme obsède et dont les cordes vocales ont besoin de vibrer pour échanger et improviser les airs qui leur passent par la tête et ainsi ravir les oreilles du public. Avant de se quitter, n'oubliez pas que cet agenda local est aussi le vôtre. 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

0: Bonjour à tous sur Ozone FM. Voici votre météo pour cet après-midi et la soirée pour Châtellerault et sa région. Cet après-midi, un ciel couvert, avec environ 27 degrés. En soirée, un ciel globalement dégagé, il fera autour de 28 degrés. Bon après-midi à tous, restez avec nous sur Ozone FM.
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0: Sí.
1: Merci.
2: Merci pour Dr Seb et Lude.
1: Yes.

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0: Bonjour à tous, voilà une semaine qui s'annonce forte en émotions. Alors que les regards des supporters se tournent vers les terrains pour les premiers matchs de l'équipe de France pour la Coupe du Monde, l'été pointe lui aussi le bout de son nez avec l'arrivée ce dimanche de la fête de la musique. De quoi faire marcher les cordes vocales et partager de bonnes émotions. En attendant, vous pouvez noter dans votre agenda les rendez-vous à ne pas manquer sur Châtellerault et ses alentours. C'est donc parti pour votre agenda local. Du lundi 15 juin au dimanche 21 juin, semaine des super papas à la piscine de Châtellerault. De 9h à 19h, l'entrée est offerte aux papas accompagnés de leurs enfants. Samedi 20 juin, photo de famille pendant la baignade familiale de 10h30 à midi. Plus d'informations au 05 49 21 14 83. Mardi 16 juin à 21h, premier match de la Coupe du Monde pour l'équipe de France face au Sénégal. Le Levret de Café et le VNB nous informent qu'ils retransmettront tous les matchs de la Coupe du Monde sur leurs écrans intérieurs et extérieurs. Si d'autres restaurants ou bars diffusent aussi les matchs, n'hésitez pas à nous le dire. Mercredi 17 juin de 10h à midi, atelier construction à la cabane du lac, Lego, Capla, Duplo, tout un monde de briques s'offre à vous. Imaginez, construisez, assemblez, laissez libre cours à votre créativité, inscription au 05 49 23 70 80 ou par mail à lacabanedulac@grand-chatellerault.fr. Mercredi 17 juin à 18h, à la salle de la Gornière de Châtellerault, session d'information à destination des responsables d'associations organisée par le service vie associative de la ville de Châtellerault, avec pour thématique la contribution volontaire explication. Si vous souhaitez y assister, merci de vous inscrire par mail à l'adresse vie-associative@ville-châtellerault.fr. Jeudi 18 juin de 18h à 21h, plein dessin. Le dessin collectif de la station, tout le monde pose sa trace sur la même toile, petit et grand, artiste et débutant, en mode détendu et convivial autour d'un verre avec du bon son. Thème du jour, fête de la musique, la fresque sera exposée le dimanche suivant lors de la fête de la musique à la station qui se déroulera de 18h à 23h. Samedi 20 juin à 20h, conférence Le Liban, la Palestine dans la tourmente du Moyen-Orient par le docteur Mohamed Farhat à la Maison pour tous de Châtellerault. Samedi 20 juin à 19h45, Krusty Chanel Productions et le restaurant La Cave à Havaille en Châtellerault proposent à l'occasion de la fête de la musique de faire venir le groupe Triade qui se produira sur la place du village. Triade, c'est ce samedi 20 juin à 19h45 sur la place d'Havaille en Châtellerault. L'entrée est gratuite, restauration sur place. Samedi 20 juin de 20h à 21h30 à la salle de la Gornière, spectacle Cause Toujours. Les élèves de théâtre du conservatoire questionnent les subtilités de la parole entre échanges virtuoses, discours qui s'emballent, silence éloquent ou dialogue percutant. C'est une exploration théâtrale où le verbe se fait dérisoire autant que nécessaire. Plus d'informations au 05 49 23 63 96. Les 20 et 21 juin de 10h à 19h, Châtellerault plein cadre Club Photo exposera 122 photos sur divers thèmes à la salle du Verger à Châtellerault. Entrée libre et gratuite avec cette année une tombola pour gagner une photo hors exposition au format 40-60. Dimanche 21 juin de 6h30 à 18h, vide-grenier au lac de la Forêt à Châtellerault. Dimanche 21 juin, à partir de 17h, fête de la musique dans les rues de Châtellerault. Des spectacles seront organisés boulevard Blossac, place Émile Zola, cour du château de la médiathèque et bien plus encore. Nous vous invitons à vous connecter sur le site de la ville, ville-châtellerault.fr, rubrique sortie et activités fête de la musique pour y retrouver tout le programme. Exceptionnellement, les parkings couverts Alamand et Saint-Jacques seront gratuits de midi à 2h du matin. Et bien entendu, il y en aura pour tous les goûts dans les restaurants et bars de la ville. À la station, à partir de 18h, Sébastien Cabrier Trio, du jazz, qui sera en sortie de résidence. À 19h, du blues avec Moonshine Lover. À 20h, JX, rap pop urbaine. Et à 21h, du rock avec Squall. Plus d'informations sur le site de la station, lastation-asso.fr, rubrique Fête de la musique. Cours de l'hôtel Sully à 17h, concert des carillonneurs du conservatoire. Au Bistrot des Halles, place du Plex, Kimbe Roued. À la Dolce Vita, à partir de 19h, rock revival. Café de l'Espérance à partir de 19h, DJ Benny. Et enfin, au Levret de Café, Loïs et les Clark. I take it everywhere I want. Un programme à retrouver sur ozone.fr. Et on prend un petit peu d'avance pour vous parler des événements de la semaine prochaine. Lundi 22 juin, match de la Coupe du Monde pour l'équipe de France face au Sénégal. Jeudi 25 juin de 18h à 21h à la station Happy Jeudi Jam. Comme chaque dernier jeudi du mois, la station met sa scène à disposition des musiciens que la guitare démange, que le rythme obsède et dont les cordes vocales ont besoin de vibrer pour échanger et improviser les airs qui leur passent par la tête et ainsi ravir les oreilles du public. Avant de se quitter, n'oubliez pas que cet agenda local est aussi le vôtre. 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

0: Bonjour à tous sur Ozone FM. Voici votre météo pour cet après-midi et la soirée pour Châtellerault et sa région. Cet après-midi, un ciel couvert, avec environ 27 degrés. En soirée, un ciel globalement dégagé, il fera autour de 28 degrés. Bon après-midi à tous, restez avec nous sur Ozone FM.
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1: Bonjour à tous, voilà une semaine qui s'annonce forte en émotions, alors que les regards des supporters se tournent vers les terrains pour les premiers matchs de l'équipe de France pour la Coupe du Monde, l'été pointe lui aussi le bout de son nez avec l'arrivée ce dimanche de la fête de la musique. De quoi faire marcher les cordes vocales et partager de bonnes émotions. En attendant, vous pouvez noter dans votre agenda les rendez-vous à ne pas manquer sur Châtellerault et ses alentours. C'est donc parti pour votre agenda local. Du lundi 15 juin au dimanche 21 juin, semaine des super papas à la piscine de Châtellerault. De 9h à 19h, l'entrée est offerte aux papas accompagnés de leurs enfants. Samedi 20 juin, photo de famille pendant la baignade familiale de 10h30 à midi. Plus d'informations au 05 49 21 14 83. Mardi 16 juin à 21h, premier match de la Coupe du Monde pour l'équipe de France face au Sénégal. Le Levrette Café et le VNB nous informent qu'ils retransmettront tous les matchs de la Coupe du Monde sur leurs écrans intérieurs et extérieurs. Si d'autres restaurants ou bars diffusent aussi les matchs, n'hésitez pas à nous le dire. Mercredi 17 juin de 10h à midi, atelier construction à la cabane du lac, Lego, Capla, Duplo, tout un monde de briques s'offre à vous. Imaginez, construisez, assemblez, laissez libre cours à votre créativité, inscription au 05 49 23 70 80 ou par mail à lacabanedulac@grand-chatellerault.fr. Mercredi 17 juin à 18h à la salle de la Gornière de Châtellerault, session d'information à destination des responsables d'associations organisée par le service vie associative de la ville de Châtellerault avec pour thématique la contribution volontaire explication. Si vous souhaitez y assister, merci de vous inscrire par mail à l'adresse vie-associative@ville-châtellerault.fr. Jeudi 18 juin de 18h à 21h, plein dessin. Le dessin collectif de la station, tout le monde pose sa trace sur la même toile, petit et grand, artiste et débutant, en mode détendu et convivial autour d'un verre avec du bon son. Thème du jour, fête de la musique, la fresque sera exposée le dimanche suivant lors de la fête de la musique à la station qui se déroulera de 18h à 23h. Samedi 20 juin à 20h, conférence Le Liban, la Palestine dans la tourmente du Moyen-Orient par le docteur Mohamed Farhat à la Maison pour tous de Châtellerault. Samedi 20 juin à 19h45, Krusty Chanel Productions et le restaurant La Cave à Havaï en Châtellerault proposent à l'occasion de la fête de la musique de faire venir le groupe Triade qui se produira sur la place du village. Triade, c'est ce samedi 20 juin à 19h45 sur la place d'Havaï en Châtellerault. L'entrée est gratuite, restauration sur place. Samedi 20 juin de 20h à 21h30 à la salle de la Gornière, spectacle cause toujours. Les élèves de théâtre du conservatoire questionnent les subtilités de la parole entre échanges virtuoses, discours qui s'emballent, silence éloquent ou dialogue percutant. C'est une exploration théâtrale où le verbe se fait dérisoire autant que nécessaire. Plus d'informations au 05 49 23 63 96. Les 20 et 21 juin de 10h à 19h, Châtellerault plein cadre Club Photo exposera 122 photos sur divers thèmes à la salle du Verger à Châtellerault. Entrée libre et gratuite avec cette année une tombola pour gagner une photo hors exposition au format 40-60. Dimanche 21 juin de 6h30 à 18h, vide-grenier au lac de la Forêt à Châtellerault. Dimanche 21 juin, à partir de 17h, fête de la musique dans les rues de Châtellerault. Des spectacles seront organisés boulevard Blossac, place Émile Zola, cours du château de la médiathèque et bien plus encore. Nous vous invitons à vous connecter sur le site de la ville, ville-châtellerault.fr, rubrique sorties et activités fête de la musique, pour y retrouver tout le programme. Exceptionnellement, les parkings couverts Alaman et Saint-Jacques seront gratuits de midi à 2h du matin. Et bien entendu, il y en aura pour tous les goûts dans les restaurants et bars de la ville. À la station, à partir de 18h, Sébastien Cabrier Trio, du jazz, qui sera en sortie de résidence. À 19h, du blues avec Moonshine Lover. À 20h, JX, rap pop urbaine. Et à 21h, du rock avec Squall. Plus d'informations sur le site de la station, lastation-asso.fr, rubrique Fête de la musique. cours de l'hôtel Sully à 17h, concert des carillonneurs du conservatoire. Au Bistrot des Halles, place du Plex, Kimbe Roued. À la Dolce Vita à partir de 19h, Rock Revival. Café de l'Espérance à partir de 19h, DJ Benny. Et enfin, au Levrette Café, Loïs et les Clark. Un programme à retrouver sur ozone.fr. Et on prend un petit peu d'avance pour vous parler des événements de la semaine prochaine. Lundi 22 juin, match de la Coupe du Monde pour l'équipe de France face au Sénégal. Jeudi 25 juin de 18h à 21h à la station Happy Jeudi Jam. Comme chaque dernier jeudi du mois, la station met sa scène à disposition des musiciens que la guitare démange, que le rythme obsède et dont les cordes vocales ont besoin de vibrer pour échanger et improviser les airs qui leur passent par la tête et ainsi ravir les oreilles du public. Avant de se quitter, n'oubliez pas que cet agenda local est aussi le vôtre. 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

Ça va? Je fais pas de discours ce soir, je trouve qu'on en a déjà beaucoup trop toute la journée, donc. Bisous!

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Bonjour à tous, vous êtes bien sur Ozone FM. Voici votre météo pour cet après-midi et la soirée pour Châtellerault et ses alentours. Ce mardi après-midi, un ciel très nuageux avec environ 26 degrés. En soirée, quelques éclaircies, il fera autour de 26 degrés. Bon après-midi sur Ozone FM.

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0: Bonjour à tous, voilà une semaine qui s'annonce forte en émotions. Alors que les regards des supporters se tournent vers les terrains pour les premiers matchs de l'équipe de France pour la Coupe du Monde, l'été pointe lui aussi le bout de son nez avec l'arrivée ce dimanche de la fête de la musique. De quoi faire marcher les cordes vocales et partager de bonnes émotions. En attendant, vous pouvez noter dans votre agenda les rendez-vous à ne pas manquer sur Châtellerault et ses alentours. C'est donc parti pour votre agenda local. Du lundi 15 juin au dimanche 21 juin, semaine des super papas à la piscine de Châtellerault. De 9h à 19h, l'entrée est offerte aux papas accompagnés de leurs enfants. Samedi 20 juin, photo de famille pendant la baignade familiale de 10h30 à midi. Plus d'informations au 05 49 21 14 83. Mardi 16 juin à 21h, premier match de la Coupe du Monde pour l'équipe de France face au Sénégal. Le Levrette Café et le VNB nous informent qu'ils retransmettront tous les matchs de la Coupe du Monde sur leurs écrans intérieurs et extérieurs. Si d'autres restaurants ou bars diffusent aussi les matchs, n'hésitez pas à nous le dire. Mercredi 17 juin de 10h à midi, atelier construction à la cabane du lac, Lego, Capla, Duplo, tout un monde de briques s'offre à vous. Imaginez, construisez, assemblez, laissez libre cours à votre créativité, inscription au 05 49 23 70 80 ou par mail à lacabanedulac@grand-chatellerault.fr. Mercredi 17 juin à 18h à la salle de la Gornière de Châtellerault, session d'information à destination des responsables d'associations organisée par le service vie associative de la ville de Châtellerault avec pour thématique la contribution volontaire explication. Si vous souhaitez y assister, merci de vous inscrire par mail à l'adresse vie-associative@ville-châtellerault.fr. Jeudi 18 juin de 18h à 21h, plein dessin. Le dessin collectif de la station, tout le monde pose sa trace sur la même toile, petit et grand, artiste et débutant, en mode détendu et convivial autour d'un verre avec du bon son. Thème du jour, fête de la musique, la fresque sera exposée le dimanche suivant lors de la fête de la musique à la station qui se déroulera de 18h à 23h. Samedi 20 juin à 20h, conférence Le Liban, la Palestine dans la tourmente du Moyen-Orient par le docteur Mohamed Farhat à la Maison pour tous de Châtellerault. Samedi 20 juin à 19h45, Krusty Chanel Productions et le restaurant La Cave à Havaï en Châtellerault proposent à l'occasion de la fête de la musique de faire venir le groupe Triad qui se produira sur la place du village. Triad, c'est ce samedi 20 juin à 19h45 sur la place d'Havaï en Châtellerault. L'entrée est gratuite, restauration sur place. Samedi 20 juin de 20h à 21h30 à la salle de la Gornière, spectacle cause toujours. Les élèves de théâtre du conservatoire questionnent les subtilités de la parole entre échanges virtuoses, discours qui s'emballent, silence éloquent ou dialogue percutant. C'est une exploration théâtrale où le verbe se fait dérisoire autant que nécessaire. Plus d'informations au 05 49 23 63 96. Les 20 et 21 juin de 10h à 19h, Châtellerault plein cadre Club Photo exposera 122 photos sur divers thèmes à la salle du Verger à Châtellerault. Entrée libre et gratuite avec cette année une tombola pour gagner une photo hors exposition au format 40-60. Dimanche 21 juin de 6h30 à 18h, vide-grenier au lac de la Forêt à Châtellerault. Dimanche 21 juin, à partir de 17h, fête de la musique dans les rues de Châtellerault. Des spectacles seront organisés boulevard Blossac, place Émile Zola, cour du château de la médiathèque et bien plus encore. Nous vous invitons à vous connecter sur le site de la ville, ville-châtellerault.fr, rubrique sorties et activités fête de la musique pour y retrouver tout le programme. Exceptionnellement, les parkings couverts Alamand et Saint-Jacques seront gratuits de midi à 2h du matin. Et bien entendu, il y en aura pour tous les goûts dans les restaurants et bars de la ville. À la station, à partir de 18h, Sébastien Cabrier Trio, du jazz qui sera en sortie de résidence. À 19h, du blues avec Moonshine Lover. À 20h, JX, rap pop urbaine. Et à 21h, du rock avec Squall. Plus d'informations sur le site de la station, lastation-asso.fr, rubrique Fête de la musique. Cours de l'hôtel Sully à 17h, concert des carillonneurs du conservatoire. Au Bistrot des Halles, place Duplex, Kimbe Roued. À la Dolce Vita, à partir de 19h, rock revival. Café de l'Espérance à partir de 19h, DJ Benny. Et enfin, au Levrette Café, Loïs et les Clarks. un programme à retrouver sur ozone.fr. Et on prend un petit peu d'avance pour vous parler des événements de la semaine prochaine. Lundi 22 juin, match de la Coupe du Monde pour l'équipe de France face au Sénégal. Jeudi 25 juin de 18h à 21h à la station Happy Jeudi Jam. Comme chaque dernier jeudi du mois, la station met sa scène à disposition des musiciens que la guitare démange, que le rythme obsède et dont les cordes vocales ont besoin de vibrer pour échanger et improviser les airs qui leur passent par la tête et ainsi ravir les oreilles du public. Avant de se quitter, n'oubliez pas que cet agenda local est aussi le vôtre. Association, collectivité, commerçant ou organisateur d'événements, n'hésitez pas à nous faire parvenir vos rendez-vous à venir. Pour nous laisser le temps de les relayer au mieux, pensez simplement à nous contacter au moins 3 semaines à l'avance à l'adresse ozondefm@gmail.com. Comme toujours, la diffusion de vos événements sur nos ondes est entièrement gratuite. Retrouvez également l'ensemble de nos émissions ainsi que cet agenda en podcast sur ozonde.fr. 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Très belle journée à toutes et à tous sur le 99.7 FM à Châtellerault et partout ailleurs sur ozonde.fr.
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0: Bonjour à tous, vous êtes bien sur Ozone FM. Voici votre météo pour cet après-midi et la soirée pour Châtellerault et ses alentours. Ce mardi après-midi, un ciel très nuageux avec environ 26 degrés. En soirée, quelques éclaircies, il fera autour de 26 degrés. Bon après-midi sur Ozone FM.
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1: Coucou chérie, j'espère que ça va. 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
1: Coucou Lé, tu sais, je m'inquiète plus maintenant. J'ai compris. 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Et ça, ça me plaît beaucoup. Voilà, je te fais de gros bisous. 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

0: télétravail. Le
1: confinement a donc commencé hier à midi.
0: Votre quotidien va changer à partir d'aujourd'hui.
2: La France est officiellement confinée depuis ce midi. 67 millions d'habitants appelés à rester chez eux. C'est du jamais vu. Ça va durer au moins deux.
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0: de la nourriture, se soigner, et chaque déplacement doit être justifié, chaque personne doit se munir d'une attestation sur l'honneur. Première journée de confinement, ça a commencé très précisément à midi, est-ce que les consignes ont été partout respectées?
1: Évidemment, pendant 2 mois, tout ne fut pas tout rose.
2: Mais vivre ensemble, en famille, est forcément une belle chose.
1: On s'est retrouvés, on s'est parlé, pour dire la vérité.
2: Si c'était à refaire, on le referait sans... 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

Bonjour à tous, vous êtes bien sur Ozone FM. Voici votre météo pour cet après-midi et la soirée pour Châtellerault et ses alentours. Ce mardi après-midi, un ciel très nuageux avec environ 26 degrés. En soirée, quelques éclaircies, il fera autour de 26 degrés. Bon après-midi sur Ozone FM.

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